0: Je suis Nancy Andelfinger.
1: Je suis Jean Edmond.
2: Jean-Olivier Vaquet.
3: Didier Benetti.
4: Je m'appelle Jessica Bessac.
5: Florence Bader.
6: Corentin Bordelot.
7: Thierry Boufies.
8: Nathalie Chabot.
9: Bertrand Servera.
10: Je m'appelle Maria Chirkouliska.
11: Théodore Coman.
12: Emmanuel Kur.
13: Hubert de Villèle.
14: Je suis Laurence Delvescovo.
15: Marc-Olivier Donat.
16: François Desforges.
17: Je suis Louise.
18: Dominique Desjardins.
19: Et Olivier Trouman-Baz.
10: Muriel Gallien.
13: Émilie Gasto.
14: Je suis Alexandre Jourdan.
8: Xavier Guillotot.
7: Yu Chang Han.
18: Philippe Anon.
1: Pierre Azura.
15: Florent Jodelet.
5: André Kavalinski.
9: Elodie. Alice.
11: Je suis Mathilde Lebert.
12: Vincent Léonard. Laurent Manopalas.
19: Grégoire Méa,
16: Michel Moraguès,
17: Antoine Morizo,
2: Jean-Philippe Navarez,
4: Farah Emtanou,
7: Raphaël Perrault,
6: Philippe Pierlot,
13: Christelle Pochec, Anne
10: Porquier, Jean-Paul Quénesson,
14: je suis David Rivière,
15: Marlène Rivière,
1: je suis Wana,
3: je suis Nicolas Vallier, violoniste à l'Orchestre National de France.